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2: Bonjour, la vigilance orange, canicule prolongée aujourd'hui dans 6 départements du sud-est. Le niveau d'alerte pour les feux de forêt reste également orange sur une grande partie du pays. La situation se dégrade nettement dans le sud-est et puis en Gironde où l'alerte passe directement au rouge face au risque très élevé d'incendie. Les autorités appellent la population à la plus grande vigilance. Et puis le feu qui a ravagé près de 200 hectares dans le Var s'est réactivé à Tarado avant d'être fixé en début de soirée selon la préfecture. Parallèlement au nord-est de Nantes, en Loire-Atlantique, un incendie s'est déclaré hier. Les flammes ont détruit 10 hectares de végétation avant d'être éteinte en soirée. Et puis Laurent Nunez a dressé un premier bilan alarmant de ces feux de forêt en France. Un peu moins de 40 000 hectares ont déjà été brûlés depuis le début de l'année, un niveau supérieur à celui de 2022 à la même époque. Le ministre de l'Intérieur appelle à la plus grande responsabilité. Il rappelle que 9 feux sur 10 sont d'origine humaine. Voilà, c'est fait après des débats houleux. L'Assemblée nationale a adopté le projet de loi d'urgence agricole, un texte très contesté qui réintroduit de manière dérogatoire des pesticides comme l'acétamipride ou bien encore le flupyradifurone, reconnu pour avoir une forte toxicité sur les pollinisateurs, les abeilles étant en première ligne. Pour certaines filières en difficulté, le texte facilite également la construction d'ouvrages, de stockage d'eau et de bâtiments d'élevage industriel. Côté santé, cette fois-ci, la Haute Autorité recommande de rendre obligatoire la vaccination annuelle contre la grippe pour les professionnels de santé et les personnels des établissements médico-sociaux. Le gouvernement a annoncé l'ouverture de travaux pour étudier cette mesure. La ministre de la Santé précise qu'aucune sanction ne sera appliquée durant la première année de mise en œuvre. À l'international, l'armée américaine poursuit ses frappes contre l'Iran pour la 10e nuit consécutive. Une opération pour empêcher Téhéran de perturber le trafic maritime dans le détroit d'Ormuz. Le président américain Donald Trump promet de faire payer plusieurs fois le prix de chaque soldat américain tué ces derniers jours au Moyen-Orient, alors que Téhéran dénonce une guerre totale menée par Washington. Enfin, du sport et du cyclisme, après une journée de repos hier, la 16e étape du Tour propose ce mardi un contre-la-montre individuel de 26,1 km. Ce sera le seul exercice solitaire de cette édition où les favoris vont pouvoir creuser les écarts.

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2: Bonjour, la vigilance orange, canicule prolongée aujourd'hui dans 6 départements du sud-est. Le niveau d'alerte pour les feux de forêt reste également orange sur une grande partie du pays. La situation se dégrade nettement dans le sud-est et puis en Gironde où l'alerte passe directement au rouge face au risque très élevé d'incendie. Les autorités appellent la population à la plus grande vigilance. Et puis le feu qui a ravagé près de 200 hectares dans le Var s'est réactivé à Tarado avant d'être fixé en début de soirée selon la préfecture. Parallèlement au nord-est de Nantes, en Loire-Atlantique, un incendie s'est déclaré hier. Les flammes ont détruit 10 hectares de végétation avant d'être éteinte en soirée. Et puis Laurent Nunez a adressé un premier bilan alarmant de ces feux de forêt en France. Un peu moins de 40 000 hectares ont déjà été brûlés depuis le début de l'année, un niveau supérieur à celui de 2022 à la même époque. Le ministre de l'Intérieur appelle à la plus grande responsabilité. Il rappelle que 9 feux sur 10 sont d'origine humaine. Voilà, c'est fait après des débats houleux. L'Assemblée nationale a adopté le projet de loi d'urgence agricole, un texte très contesté qui réintroduit de manière dérogatoire des pesticides comme l'acétamipride ou bien encore le flupyradifurone, reconnu pour avoir une forte toxicité sur les pollinisateurs, les abeilles étant en première ligne. Pour certaines filières en difficulté, le texte facilite également la construction d'ouvrages, de stockage d'eau et de bâtiments d'élevage industriel. Côté santé, cette fois-ci, la Haute Autorité recommande de rendre obligatoire la vaccination annuelle contre la grippe pour les professionnels de santé et les personnels des établissements médico-sociaux. Le gouvernement a annoncé l'ouverture de travaux pour étudier cette mesure. La ministre de la Santé précise qu'aucune sanction ne sera appliquée durant la première année de mise en œuvre. À l'international, l'armée américaine poursuit ses frappes contre l'Iran pour la 10e nuit consécutive. Une opération pour empêcher Téhéran de perturber le trafic maritime dans le détroit d'Ormuz. Le président américain Donald Trump promet de faire payer plusieurs fois le prix de chaque soldat américain tué ces derniers jours au Moyen-Orient, alors que Téhéran dénonce une guerre totale menée par Washington. Enfin, du sport et du cyclisme, après une journée de repos hier, la 16e étape du Tour propose ce mardi un contre-la-montre individuel de 26,1 km. Ce sera le seul exercice solitaire de cette édition où les favoris vont pouvoir creuser les écarts.

0: il va être 8h.
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2: Bonjour, la vigilance orange canicule prolongée aujourd'hui dans 6 départements du sud-est. Le niveau d'alerte pour les feux de forêt reste également orange sur une grande partie du pays. La situation se dégrade nettement dans le sud-est et puis en Gironde où l'alerte passe directement au rouge face au risque très élevé d'incendie. Les autorités appellent la population à la plus grande vigilance. Et puis le feu qui a ravagé près de 200 hectares dans le Var s'est réactivé à Tarado avant d'être fixé en début de soirée selon la préfecture. Parallèlement au nord-est de Nantes, en Loire-Atlantique, un incendie s'est déclaré hier. Les flammes ont détruit 10 hectares de végétation avant d'être éteinte en soirée. Et puis Laurent Nunez a dressé un premier bilan alarmant de ces feux de forêt en France. Un peu moins de 40 000 hectares ont déjà été brûlés depuis le début de l'année, un niveau supérieur à celui de 2022 à la même époque. Le ministre de l'Intérieur appelle à la plus grande responsabilité. Il rappelle que 9 feux sur 10 sont d'origine humaine. Voilà, c'est fait après des débats houleux. L'Assemblée nationale a adopté le projet de loi d'urgence agricole, un texte très contesté qui réintroduit de manière dérogatoire des pesticides comme l'acétamipride ou bien encore le flupyradifurone, reconnu pour avoir une forte toxicité sur les pollinisateurs. Les abeilles étant en première ligne pour certaines filières en difficulté, le texte facilite également la construction d'ouvrages, de stockage d'eau et de bâtiments d'élevage industriel. Côté santé, cette fois-ci, la Haute Autorité recommande de rendre obligatoire la vaccination annuelle contre la grippe pour les professionnels de santé et les personnels des établissements médico-sociaux. Le gouvernement a annoncé l'ouverture de travaux pour étudier cette mesure. La ministre de la Santé précise qu'aucune sanction ne sera appliquée durant la première année de mise en œuvre. À l'international, l'armée américaine poursuit ses frappes contre l'Iran pour la 10e nuit consécutive. Une opération pour empêcher Téhéran de perturber le trafic maritime dans le détroit d'Ormuz. Le président américain Donald Trump promet de faire payer plusieurs fois le prix de chaque soldat américain tué ces derniers jours au Moyen-Orient, alors que Téhéran dénonce une guerre totale menée par Washington. Enfin, du sport et du cyclisme, après une journée de repos hier, la 16e étape du Tour propose ce mardi un contre-la-montre individuel de 26,1 km. Ce sera le seul exercice solitaire de cette édition où les favoris vont pouvoir creuser les écarts.

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2: Bonjour, la vigilance orange, canicule prolongée aujourd'hui dans 6 départements du sud-est. Le niveau d'alerte pour les feux de forêt reste également orange sur une grande partie du pays. La situation se dégrade nettement dans le sud-est et puis en Gironde où l'alerte passe directement au rouge face au risque très élevé d'incendie. Les autorités appellent la population à la plus grande vigilance. Et puis le feu qui a ravagé près de 200 hectares dans le Var s'est réactivé à Tarado avant d'être fixé en début de soirée selon la préfecture. Parallèlement au nord-est de Nantes, en Loire-Atlantique, un incendie s'est déclaré hier. Les flammes ont détruit 10 hectares de végétation avant d'être éteinte en soirée. Et puis Laurent Nunez a dressé un premier bilan alarmant de ces feux de forêt en France. Un peu moins de 40 000 hectares ont déjà été brûlés depuis le début de l'année, un niveau supérieur à celui de 2022 à la même époque. Le ministre de l'Intérieur appelle à la plus grande responsabilité. Il rappelle que 9 feux sur 10 sont d'origine humaine. Voilà, c'est fait après des débats houleux. L'Assemblée nationale a adopté le projet de loi d'urgence agricole, un texte très contesté qui réintroduit de manière dérogatoire des pesticides comme l'acétamipride ou bien encore le flupyradifurone, reconnu pour avoir une forte toxicité sur les pollinisateurs. Les abeilles étant en première ligne pour certaines filières en difficulté, le texte facilite également la construction d'ouvrages, de stockage d'eau et de bâtiments d'élevage industriel. Côté santé, cette fois-ci, la Haute Autorité recommande de rendre obligatoire la vaccination annuelle contre la grippe pour les professionnels de santé et les personnels des établissements médico-sociaux. Le gouvernement a annoncé l'ouverture de travaux pour étudier cette mesure. La ministre de la Santé précise qu'aucune sanction ne sera appliquée durant la première année de mise en œuvre. À l'international, l'armée américaine poursuit ses frappes contre l'Iran pour la 10e nuit consécutive. Une opération pour empêcher Téhéran de perturber le trafic maritime dans le détroit d'Ormuz. Le président américain Donald Trump promet de faire payer plusieurs fois le prix de chaque soldat américain tué ces derniers jours au Moyen-Orient, alors que Téhéran dénonce une guerre totale menée par Washington. Enfin du sport et du cyclisme, après une journée de repos, hier la 16e étape du Tour propose ce mardi un contre-la-montre individuel de 26,1 km. Ce sera le seul exercice solitaire de cette édition où les favoris vont pouvoir creuser les écarts.

0: bientôt 9h. 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
2: Bonjour, une nouvelle journée décisive pour le projet de loi d'urgence agricole. Après le feu vert de l'Assemblée nationale hier, le texte doit encore être voté aujourd'hui par les sénateurs. Il réintroduit de manière dérogatoire des pesticides comme l'acétamipride et le flupyradifurone, reconnus pour avoir une forte toxicité, notamment sur les abeilles. Dans les autres mesures, la protection des loups est allégée, la construction d'ouvrages de stockage d'eau et de bâtiments d'élevage industriel, elle serait facilitée. Côté climat, il fait toujours très chaud aujourd'hui autour de la Méditerranée. La vigilance orange canicule est prolongée dans 6 départements du Sud-Est, incluant la Corse. Le niveau d'alerte pour les feux de forêt reste également orange sur une grande partie du pays et même rouge dans le sud-est, notamment dans le Var. Le Var où le feu de forêt qui a parcouru 200 hectares est désormais fixé depuis hier soir. Laurent Nunez a d'ailleurs dressé un premier bilan des feux de forêt en France. Un peu moins de 40 000 hectares ont déjà brûlé depuis le début de l'année. Le ministre de l'Intérieur appelle à la plus grande responsabilité en rappelant que 9 feux sur 10 sont d'origine humaine. C'est un des projets phares du mandat d'Emmanuel Macron. Le projet de loi pour interdire les réseaux sociaux aux moins de 15 ans arrive pour un vote devant les deux chambres ce mardi. S'il est adopté, les mesures pourraient être effectives dès cette rentrée de septembre. La proposition de loi prévoit d'interdire l'utilisation de certains réseaux sociaux susceptibles de nuire à l'épanouissement physique, mental ou moral des plus jeunes et de les isoler. À l'international, l'armée américaine a mené sa 10e nuit consécutive de bombardements contre l'Iran. Donald Trump promet de faire payer plusieurs fois le prix de chaque soldat américain tué au Moyen-Orient. Par ailleurs, le chef de la diplomatie française a dénoncé une action d'intimidation extrêmement grave de la part de Téhéran contre 2 agents de l'ambassade de France qui ont été détenus et interrogés pendant plusieurs heures. Jean-Noël Barrot affirme que cet acte ne restera pas sans conséquence. Et puis dans ce contexte, la hausse du prix des carburants s'accélère. Un coup dur à la pompe pour les vacanciers alors que la barre des symboliques des 2 euros le litre est franchie un peu partout. En sport, après une journée de repos, la 16e étape du Tour de France va s'élancer aujourd'hui d'Évian et ira jusqu'à Thonon-les-Bains pour un parcours de 26,1 km. Ce sera le seul exercice de contre-la-montre individuel où les favoris vont pouvoir creuser les écarts.
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3: Encore 6 départements du sud-est de la France sont placés en vigilance canicule orange pour ce mardi, avec des températures qui vont monter jusqu'à 35 degrés à Ajaccio, 36 degrés à Marseille, Perpignan ou encore Montpellier. Partout ailleurs, les températures seront en lien avec les normales de saison. Prévoit 25 degrés à Amiens, 27 à Paris, 28 du côté de Tours et 29 à Biarritz. Le soleil sera au rendez-vous sur l'ensemble de l'Hexagone avec des rafales de vent qui pourront souffler localement jusqu'à 60 km/h.
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4: La 29e édition des Tardives vous donne rendez-vous sur le Quai des Guillons à Lannion pour 4 soirées d'été gratuites, festives et conviviales. Ce vendredi 24 juillet, profitez des perchés en art de rue, du fest-noz avec Talet Noguet Cartet et du concert Pop de Lobster. Dès 17h30, animation et à partir de 19h40, initiation à la danse bretonne. Cet été, le cirque s'installe à Trégastel. Du 24 juillet au 23 août, découvrez Sortie Gagnante, un spectacle sous chapiteau mêlant cirque, théâtre et musique live. 12 artistes vous embarquent dans une aventure poétique, spectaculaire et pleine d'émotions. Un rendez-vous à ne pas manquer.
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0: Il est presque midi. 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
2: Bonjour à tous. La ministre de la Transition écologique, Monique Barbu, reçue à Matignon par Sébastien Lecornu. Selon son entourage, elle pourrait démissionner en cas d'adoption définitive du projet de loi d'urgence agricole, étant personnellement opposée à la mesure ouvrant la porte à la réintroduction de deux pesticides, dont l'acétamipride. L'Assemblée nationale a adopté cette nuit ce projet de loi d'urgence agricole et il doit désormais être examiné par le Sénat dans la journée. Par ailleurs, le texte prévoyant l'interdiction des réseaux sociaux aux enfants et à une partie des adolescents devrait lui aussi être adopté ce mardi au Parlement. Ce serait une première en Europe. La France, toujours en alerte canicule. 4 départements sont en vigilance orange aujourd'hui. La situation devrait s'améliorer demain. Parallèlement, Météo France a placé 5 départements du Sud en alerte rouge pour risque d'incendie. À Marseille, un policier a été violemment percuté cette nuit lors d'un refus d'obtempérer, selon Laurent Nunez sur X. Le ministre de l'Intérieur précise que ces jours ne sont plus en danger. 4 personnes ont été interpellées. Le maire d'Alès, Christophe Rivin, qui a lui été exfiltré de chez lui par le RAID la nuit dernière pour suspicion de voiture piégée devant son domicile. Selon l'entourage du ministre de l'Intérieur, des mesures de protection renforcées ont été prises, alors que l'élu a reçu des menaces de mort signées de la DZ Mafia. Un coup dur pour votre porte-monnaie, le prix des carburants est reparti à la hausse. Celui du samplon 95 E10 est repassé au-dessus des 2 euros le litre hier. Une mauvaise nouvelle en plein mois de juillet. Au Moyen-Orient, justement après une 10e nuit de frappe consécutive de l'armée américaine contre l'Iran, la République islamique a riposté en attaquant des cibles militaires américaines à Bahreïn et au Koweït. Et puis sport et cyclisme, après une journée de repos, place à la 16e étape du Tour de France ce mardi. Un contre-la-montre individuel entre Évian-les-Bains et Thonon-les-Bains, soit 26 km. Pour l'heure, c'est le Slovène Tadej Pogacar qui est le maillot jaune.
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3: Encore 6 départements du sud-est de la France sont placés en vigilance canicule orange pour ce mardi, avec des températures qui vont monter jusqu'à 35 degrés à Ajaccio, 36 degrés à Marseille, Perpignan ou encore Montpellier. Partout ailleurs, les températures seront en lien avec les normales de saison, prévoit 25 degrés à Amiens, 27 à Paris, 28 du côté de Tours et 29 à Biarritz. Le soleil sera au rendez-vous sur l'ensemble de l'Hexagone avec des rafales de vent qui pourront souffler localement jusqu'à 60 km.
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4: La 29e édition des Tardives vous donne rendez-vous sur le Quai des Guillons à Lannion pour 4 soirées d'été gratuites, festives et conviviales. Ce vendredi 24 juillet, profitez des perchés en art de rue du Fesnoz avec Talet Noguet Cartet et du concert Pop de Lobster. Dès 17h30, animation et à partir de 19h40, initiation à la danse bretonne. Cet été, le cirque s'installe à Trégastel. Du 24 juillet au 23 août, découvrez Sortie Gagnante, un spectacle sous chapiteau mêlant cirque, théâtre et musique live. 12 artistes vous embarquent dans une aventure poétique, spectaculaire et pleine d'émotions. Un rendez-vous à ne pas manquer.
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0: Salut à tous! Est-ce qu'on vous a déjà fait du pied sous la table? Oh, certainement. La définition exacte est toucher le pied de quelqu'un pour lui dire quelque chose ou entrer en contact avec lui. Mais faire du pied désigne toute avance ou avertissement discret, même si le pied n'est pas impliqué. Utilisée depuis la première moitié du XXe siècle, elle pourrait faire référence aux longues marches qui étaient imposées aux soldats pour les endurcir. De là, faire les pieds à quelqu'un signifierait l'exercer, lui faire la morale et donc lui donner une leçon. En revanche, dire de quelqu'un que ça lui fera les pieds signifie qu'une personne a bien mérité ce qui lui arrive. Au Maroc, elle devient « faire le serpent ». Au Canada, « jouer du petit pied ». En Angleterre, « jouer de son pied avec quelqu'un ». Et voilà, maintenant vous savez.
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2: Bonjour à tous. La ministre de la Transition écologique, Monique Barbu, reçue à Matignon par Sébastien Lecornu. Selon son entourage, elle pourrait démissionner en cas d'adoption définitive du projet de loi d'urgence agricole, étant personnellement opposée à la mesure ouvrant la porte à la réintroduction de 2 pesticides, dont l'acétamipride. L'Assemblée nationale a adopté cette nuit ce projet de loi d'urgence agricole et il doit désormais être examiné par le Sénat dans la journée. Par ailleurs, le texte prévoyant l'interdiction des réseaux sociaux aux enfants et à une partie des adolescents devrait lui aussi être adopté ce mardi au Parlement. Ce serait une première en Europe. La France, toujours en alerte canicule. 4 départements sont en vigilance orange aujourd'hui. La situation devrait s'améliorer demain. Parallèlement, Météo France a placé 5 départements du Sud en alerte rouge pour risque d'incendie. À Marseille, un policier a été violemment percuté cette nuit lors d'un refus d'obtempérer, selon Laurent Nunez sur X. Le ministre de l'Intérieur précise que ces jours ne sont plus en danger. 4 personnes ont été interpellées. Le maire d'Alès, Christophe Rivin, qui a lui été exfiltré de chez lui par le RAID la nuit dernière pour suspicion de voiture piégée devant son domicile. Selon l'entourage du ministre de l'Intérieur, des mesures de protection renforcées ont été prises, alors que l'élu a reçu des menaces de mort signées de la DZ Mafia. Un coup dur pour votre porte-monnaie, le prix des carburants est reparti à la hausse. Celui du samplon 95 E10 est repassé au-dessus des 2 euros le litre hier. Une mauvaise nouvelle en plein mois de juillet. Au Moyen-Orient, justement, après une 10e nuit de frappe consécutive de l'armée américaine contre l'Iran, la République islamique a riposté en attaquant des cibles militaires américaines à Bahreïn et au Koweït. Et puis sport et cyclisme, après une journée de repos, place à la 16e étape du Tour de France ce mardi. Un contre-la-montre individuel entre Évian-les-Bains et Thonon-les-Bains, soit 26 km. Pour l'heure, c'est le Slovène Tadej Pogacar qui est le maillot jaune.
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3: Encore 6 départements du sud-est de la France sont placés en vigilance canicule orange pour ce mardi, avec des températures qui vont monter jusqu'à 35 degrés à Ajaccio, 36 degrés à Marseille, Perpignan ou encore Montpellier. Partout ailleurs, les températures seront en lien avec les normales de saison, prévoit 25 degrés à Amiens, 27 à Paris, 28 du côté de Tours et 29 à Biarritz. Le soleil sera au rendez-vous sur l'ensemble de l'Hexagone avec des rafales de vent qui pourront souffler localement jusqu'à 60 km.

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2: Bonjour à tous. Le procès en appel de Cédric Jubilard prévu en septembre est finalement reporté au premier semestre 2027. La cour d'appel de Toulouse a expliqué ce renvoi par la nécessité de poursuivre les investigations. Et l'Assemblée nationale a adopté la loi d'urgence agricole réautorisant à titre dérogatoire deux pesticides interdits. Soutenu par la droite et l'extrême droite, le texte est contesté par la ministre de la Transition écologique, Monique Barbu, qui pourrait démissionner après avoir affiché son opposition. Le maire d'Alès, lui, a été exfiltré de son domicile par le RAID cette nuit après de nouvelles menaces jugées crédibles. Déjà visé par des menaces de mort la semaine dernière par la DZ Mafia, l'élu bénéficie désormais d'une protection renforcée qu'il avait refusée. Une enquête a été ouverte. Autre enquête en cours à Marseille, un policier a été grièvement blessé après avoir été percuté par un véhicule en fuite cette nuit. Son pronostic vital n'est plus engagé, mais il a été placé en coma artificiel. Le conducteur et les passagers ont été interpellés. Le Rassemblement national, lui, affirme qu'aucune fuite massive de données n'a été détectée après une tentative d'intrusion informatique. De leur côté, les hackers revendiquent le vol de données de plusieurs adhérents et menacent de les diffuser. Le RN a annoncé le dépôt d'une plainte. Au Moyen-Orient, les États-Unis ont mené de nouvelles frappes contre l'Iran cette nuit. Donald Trump a promis une riposte sévère, affirmant que chaque soldat américain tué entraînerait une réponse plusieurs fois supérieure. Retour en France avec la convocation du chargé d'affaires iranien après l'agression de deux diplomates français à Téhéran. Paris condamne fermement cette action d'intimidation et exige que toute lumière soit faite sur les faits et que les responsables soient punis. Et enfin, du sport et du cyclisme, après une journée de repos hier, le Tour de France reprend avec un contre-la-montre individuel entre Évian-les-Bains et Thonon-les-Bains pour un parcours vallonné de 26 km. Remco Evenepoel est le grand favori.

0: Bienvenue à tous sur Millenium, il est tout pile à 16h. Et oui, ça y est, c'est votre after work des vacances. Tous les jours, Vince pour vous accompagner entre 16h et 19h. Avec ce qui arrive là maintenant, c'est Nadia avec Rock et puis aussi Shakira sur Millenium. Et je vous rappelle, deux sons de David Guetta, vous appelez standard au 02 96 23 39 58. Parce qu'il y a deux places pour le Futuroscope à gagner, rien que pour vous.
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0: Sur Millenium à l'instant, c'était Mauvais Joe. Dans quelques instants pour vous, ce sera Jake avec Solto pour Jamaican. C'est juste après le dia lui passe. Sur Millenium, on s'écoute Levitating.
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1: Allez, sur Millennium, après la petite pause pour vous, ce sera un petit pitbull vocal aussi. La nouveauté, c'est Giffrey avec Overdose sur Millennium.
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0: William Black Cinema Kids sur Millennium, c'était You're Not Alone. Bonnes vacances à tous dans l'Afterwork sur Millennium. Le son était mix continue avec Tanika, c'est One Track Mike et Ina sur Millennium.
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1: Tout pile 17h sur Millennium, si vous voulez nous rejoindre, soyez les bienvenus. Vince avec vous, on est en plein cœur de cet afterwork spécial des vacances avec pour vous Offenbach et Star Sailor qui arrive également. Christophe Maé, puis on sera un petit Steve Aoki sur Millennium.
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0: Molio, c'est You Got Me sur Millennium. Et ça se passe comme ça, tout de suite. Flashback, voici Tragédie pour les plus anciens d'entre nous avec Ayo. Je vous cale également James Blunt sur Millennium, c'est Monster. Et bien entendu, dans les plus anciens d'entre nous, ouais, je me considère dedans.
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1: Sur Millennium, vous restez bien calés avec moi. On se retrouve dans quelques instants avec la suite de votre Afterwork des vacances. Il y aura Frank Walker avec Sam Williams et puis également le nouveau Axwell sur Millennium. Ça s'appelle Whatever You Turns You On sur Millennium.
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0: David Guetta, Gillo, Save Me Tonight. Bon, malheureusement, il n'y en a pas un qui arrive juste derrière un deuxième, mais je crois qu'il y en a eu un avec l'heure précédente. Je vous rappelle en tout cas, vous entendez deux sons de David Guetta à la suite sur Millennium. 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Et pour les avoir, vous appelez en premier le 02 96 23 39 58, le standard de Millennium. Nous, on continue avec Charlotte McShane. Voici Struck dans l'Afterwork.
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0: les meilleurs sons Vital Mix sont bien entendu sur Millennium, même à 18h pour la dernière partie de votre afterwork. Sur Millennium, ça se passe comme ça, avec pour vous Bruno Mars arrive avec I Just Might, un petit Céline Dion et le nouveau Cascada. Sur Millennium, on va découvrir cette semaine avec Utopia.
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1: Allez sur Millennium dans quelques instants pour vous, et ce sera 20 minutes de musique en non-stop. On sera Madonna avec Sabrina Carpenter, jusqu'à le nouveau Superstar, et puis aussi Jamie Nugget sur Millennium et You Know.
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0: l'Euro Milo Dance sur Millennium, mixé en 2 heures.
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1: Merci à tous en tout cas sur Millium d'avoir passé cet après-midi avec moi, parce que oui, malheureusement il est temps pour moi de vous quitter. On se quitte avec Kara Gozen, ce sera Bling Bling sur Millium, et surtout on se retrouve dès demain à partir de 16h pour une nouvelle édition de l'Afterwork. Bonne soirée et bonnes vacances sur Millium.
2: Il va être 19h. 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
2: Bonsoir à tous. La vague de chaleur touche progressivement à sa fin dans le sud-est. Ce soir encore, 6 départements restent en vigilance orange canicule, dont l'Hérault, le Gard, le Var, les Bouches-du-Rhône et les deux départements de Corse. La vigilance orange doit, elle, disparaître demain matin. Le ministre de l'Intérieur, Laurent Nunez, va se rendre prochainement en Gironde après la mort de deux sapeurs-pompiers lors de l'incendie à Mérignac. Emmanuel Macron, quant à lui, a présenté ses condoléances aux familles des victimes. Le feu semble désormais maîtrisé. Et les députés ont adopté aujourd'hui la possibilité de condamner à la réclusion criminelle à perpétuité les auteurs de viols en série commis sur des mineurs de moins de 15 ans. Cette mesure a été approuvée lors d'un nouveau vote à l'Assemblée nationale. Et les députés ont également validé dans la nuit la loi d'urgence agricole permettant sous dérogation le retour de deux pesticides pourtant interdits. Le texte porté par la droite et l'extrême droite suscite la colère de la ministre de la Transition écologique Monique Barbu qui a exprimé son désaccord et n'exclut pas de quitter le gouvernement. La procédure judiciaire autour de Cédric Jubilard va prendre du retard. Son procès en appel qui devait débuter en septembre est finalement repoussé au premier semestre 2027. La cour d'appel de Toulouse évoque la poursuite des investigations encore nécessaires. Et le maire d'Alès, lui, a été escorté par le RAID dans la nuit après de nouvelles menaces considérées comme sérieuses. L'élu déjà ciblé par des menaces de mort attribuées à la DZ Mafia la semaine dernière bénéficie désormais d'un dispositif de sécurité renforcé. Au Moyen-Orient, les frappes américaines contre l'Iran se poursuivent pour une 10e nuit consécutive. Depuis la Maison-Blanche, Donald Trump a d'ailleurs assuré que les opérations militaires ne sont pas terminées et affirmé que Washington ne se retirerait pas. Et enfin, côté sport en cyclisme, Remco Evenepoel a remporté la 16e étape du Tour de France lors d'un contre-la-montre individuel. Il a devancé Tadej Pogacar et Mathias Skelmose. Paul Sexas termine 4e.
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2: Pour ce mercredi, la chaleur est toujours de la partie dans le sud du pays, avec 4 départements encore placés en vigilance orange canicule et plusieurs autres en jaune. En ce qui concerne le ciel, il sera très ensoleillé sur l'ensemble de l'Hexagone, avec peut-être quelques nuages dans le nord, notamment du côté de Lille, où il fera 22 degrés au maximum. On annonce 26 à Metz, 28 degrés à Alençon, 32 degrés à Limoges, jusqu'à 35 à Bordeaux. Et la maximale est annoncée à Montpellier et Ajaccio avec 36 degrés.
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3: La 29e édition des Tardives vous donne rendez-vous sur le Quai des Guillons à Lannion pour 4 soirées d'été gratuites, festives et conviviales. Ce vendredi 24 juillet, profitez des perchés en art de rue, du fest-noz avec Talet Noguet Cartet et du concert Pop de Lobster. Dès 17h30, animation et à partir de 19h40, initiation à la danse bretonne. Cet été, le cirque s'installe à Trégastel. Du 24 juillet au 23 août, découvrez Sortie Gagnante, un spectacle sous chapiteau mêlant cirque, théâtre et musique live. 12 artistes vous embarquent dans une aventure poétique, spectaculaire et pleine d'émotions. Un rendez-vous à ne pas manquer.
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